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0: Il est 6h, soyez les bienvenus, c'est la matinale sur Pornic Radio, 6h-10h, comme tous les matins du lundi au dimanche. On fera un petit tour du côté de nos rubriques habituelles, les petites recettes de cuisine. On fera le roast qui va manger aujourd'hui sur Pornic Radio. Le métier du jour, la météo bien évidemment, l'éphéméride et bien d'autres choses encore. En attendant, je vous tiens moi accompagné jusqu'à 10h. Passez une excellente matinée en notre compagnie.
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Salut les gourmands, salut les gourmandes, c'est l'heure de la petite recette du jour. Et puis cette semaine, c'est recette allégée pour préparer les plages. Aujourd'hui, nous allons parler de fondue de poireaux allégée. Pour deux personnes, il vous faudra 4 poireaux, 2 cuillères à soupe de crème fraîche, une poignée de gruyère râpée, de la noix de muscade, du sel, du poivre et une noix de margarine. Lavez et coupez les poireaux en rondelles, faites-les blanchir dans un grand volume d'eau salée portée à ébullition. Puis laissez cuire 15 minutes jusqu'à ce que les poireaux soient tendres. Les rafraîchir dans de l'eau glacée pour qu'ils gardent leur couleur, puis égouttez-les. Dans une casserole, faites revenir les poireaux avec les noix de margarine, ajoutez la crème fraîche et le gruyère. Salez, poivrez et ajoutez la noix de muscade râpée. Mélangez le tout, servez avec du jambon ou un filet de dinde. Bon appétit! 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

Votre horoscope de ce lundi 20 juillet, Bélier, il y a certaines décisions importantes que vous devrez prendre pour un petit changement de vie que vous désirez. Taureau, vous risquez de vous en vouloir de faire une fois de plus confiance au premier venu. Gémeaux, vous ne vous laisserez pas faire face aux personnes qui vous cherchent. Cancer, c'est le moment de faire remarquer à tout le monde que vous avez des qualités incroyables. Lion, c'est une bonne période pour rattraper le temps perdu pendant que vous hiberniez. Vierge, vous êtes ultra motivé pour faire aboutir vos projets, rien ne viendra ternir votre motivation. Balance, c'est vous qui brillerez aujourd'hui car vous réussirez à relever des défis de taille. Scorpion, votre esprit paranoïaque vous empêche parfois d'aller de l'avant, vous devrez puiser au fond de vous pour affronter vos doutes. Sagittaire, si vous êtes célibataire, il est temps d'écouter votre petit cœur qui réclame de l'amour. Capricorne, vacances, j'oublie tout, ce n'est pas votre dicton, vous êtes plutôt en mode j'avance, un point c'est tout. Verseau, vous ne croulerez pas sous le travail aujourd'hui, ce qui vous permettra de prendre du temps pour vous. Et Poisson, vous respirez enfin et la période de stress est derrière vous.

Bonjour à tous. Quelques départements du sud-est restent en vigilance orange à la canicule ce lundi 20 juillet. Au niveau national, le soleil va briller toute la journée avec la présence de quelques nuages dans le nord du pays. Côté température, le mercure affichera 18 degrés à Paris, 22 à Lyon et 30 à Ajaccio le matin. Il fera jusqu'à 25 à Strasbourg, 33 à Bordeaux et 36 à Montpellier au plus chaud de la journée. Très belle journée à tous.

Très bon début de semaine, nous sommes le lundi 20 juillet 2026. Bonne fête aujourd'hui aux marinas et aux marines qui sont à l'honneur. C'est la journée mondiale du jeu d'échecs, journée mondiale de la poutine également. Dans l'éphéméride de cette journée, on disait au revoir à un immense acteur, Bruce Lee. Le 20 juillet 1973, il y a donc 50 ans, disparaissait l'artiste martial qui devenait l'école mondiale du cinéma d'arts martiaux. Allez, bon anniversaire à vous les natifs du 20 juillet. Vous êtes les mêmes jours qu'Inès Reg qui fête ses 34 ans et Nora Malagré fête elle ses 46 ans. Belle journée, bon début de semaine. 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

0: Bienvenue dans les actus improbables et insolites de cette semaine partout dans le monde. On commence avec l'Ohio. Qu'est-il arrivé à 17 infirmières d'une même maternité en même temps il y a quelques jours ? Eh bien, elles étaient toutes enceintes. En même temps, ce baby-boom a touché le personnel d'un hôpital de Dayton. La liste des futures mamans s'est allongée mois après mois. Le précédent record de l'établissement était de 11 grossesses simultanées. Certaines de ces soignantes sont de très proches amies. Elles prévoient d'accoucher directement dans leur propre service et les collègues s'assisteront mutuellement lors des naissances. Direction le Connecticut cette fois. Pourquoi une femme de 96 ans risque-t-elle d'être expulsée de sa maison de retraite ? Eh bien, elle organise des soirées trop arrosées dans sa chambre. Liliane Droniak, de son nom, adore faire la fête et invite d'autres seniors à boire des coups chez elle. Le souci, c'est que ces rassemblements s'éternisent dans la nuit et que les bruits perturbent le sommeil des voisins. Le règlement de l'établissement interdit la distribution d'alcool et le tapage. Les responsables menacent de la mettre à la porte au prochain débordement. Enfin, direction la Belgique, à l'Euromillion, quelle série incroyable réalise ce pays depuis quelques mois ? Eh bien, 6 jackpots ont été remportés par le même pays, donc la Belgique, en 18 mois. Un joueur belge vient d'empocher plus de 80 millions d'euros. Depuis début 2025, les victoires spectaculaires s'enchaînent dans le pays. Les cagnottes décrochées vont de 52 à 175 millions d'euros. Petit vénard. Voilà, belle journée, à très vite pour d'autres infos insolites.
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Salut les gourmands, salut les gourmandes, c'est l'heure de la petite recette du jour. Aujourd'hui, je vous propose un chou farci, facile et rapide. Pour 4 personnes, il vous faudra un chou vert, 500 g de viande hachée, un oignon, 2 gousses d'ail, 200 g de riz cru, 400 g de tomates concassées, un bouquet de persil frais, du sel, du poivre, 1 litre de bouillon de légumes, un œuf et 2 cuillères à soupe de concentré de tomates. Préparation 30 minutes, cuisson 45 minutes. Retirez les feuilles extérieures du chou et les faire blanchir pendant quelques minutes dans de l'eau bouillante. Retirez les feuilles avec précaution. Dans un bol, mélangez la viande hachée, l'oignon, l'ail, le riz cru, l'œuf, le concentré de tomates, le persil, le sel et le poivre. Placez une portion de farce au centre de chaque feuille de chou et replier pour former des petits paquets. Disposez les choux farcis dans un plat allant au four, versez le bouillon de légumes sur les choux farcis, cuire au four préchauffé à 180 degrés pendant environ 45 minutes à 1 heure, jusqu'à ce que le riz soit cuit. Bon appétit ! 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

0: Votre horoscope de ce lundi 20 juillet, Bélier, il y a certaines décisions importantes que vous devrez prendre pour un petit changement de vie que vous désirez. Taureau, vous risquez de vous en vouloir de faire une fois de plus confiance au premier venu. Gémeaux, vous ne vous laisserez pas faire face aux personnes qui vous cherchent. Cancer, c'est le moment de faire remarquer à tout le monde que vous avez des qualités incroyables. Lion, c'est une bonne période pour rattraper le temps perdu pendant que vous hiberniez. Vierge, vous êtes ultra motivé pour faire aboutir vos projets, rien ne viendra ternir votre motivation. Balance, c'est vous qui brillerez aujourd'hui car vous réussirez à relever des défis de taille. Scorpion, votre esprit paranoïaque vous empêche parfois d'aller de l'avant, vous devrez puiser au fond de vous pour affronter vos doutes. Sagittaire, si vous êtes célibataire, il est temps d'écouter votre petit cœur qui réclame de l'amour. Capricorne, vacances, j'oublie tout, ce n'est pas votre dicton, vous êtes plutôt en mode j'avance, un point c'est tout. Verseau, vous ne croulerez pas sous le travail aujourd'hui, ce qui vous permettra de prendre du temps pour vous. Et poisson, vous respirez enfin et la période de stress est derrière vous.
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Aujourd'hui, on se remet à jour avec El columpio asesino et l'abrasive hypnotique et aventureuse Toro. El columpio asesino, en français la balançoire assassine, est un groupe rock indé espagnol. En gros, comme tout ce qui émarge dans ce sac en papier recyclé, il s'agit d'un groupe bien lisse comme il faut, sur lequel malheureusement il n'y a pas grand chose à raconter. Mais qu'allais-je faire dans cette galère, me dis-je ? En fait, je suis tombé sur un extrait d'une interview que le chanteur a donnée il y a quelques années dans un média numérique espagnol. Il y parle de la culture du concert musical en salle, qui s'efface peu à peu au profit du festival, au moins en ce qui concerne les millénials, et ses réflexions me semblaient assez justes et lucides. Selon lui, les jeunes n'ont pas la culture des concerts en salle, pourtant tellement essentielle pour découvrir des petits groupes qui peut-être deviendront grands, mais également pour l'économie des 10 petits groupes. Ils ne connaissent la musique en direct que dans des stades ou lors de macro-festivals où se tient, sans jouer des coudes, la population de villes entières comme Chambéry ou Niort, des endroits pour vivre une expérience, comme ils disent, pas pour écouter de la musique. Ils ne sont jamais allés dans des endroits où les bonsoirs, 50 ou 100 personnes s'enfilent, qui une bière géante, qui un bédo hors gabarit, en se tenant plus près du bar que de la scène. Ils ignorent tout de cette ambiance joyeuse et parfois chaotique qui entoure ce qui deviendra peut-être avec le temps un concert fondateur d'un nouveau courant musical ou d'un groupe dont le nom s'écrira 20 ans plus tard en lettres dorées dans le grand livre, dont tu te vanteras auprès de tes petits-enfants en bombant le torse, tandis que, sans tamponneront l'oignon, le soir même il y aura Aya Nakamura, Gims et Jules en tête d'affiche à Rock en Seine. Oui, parce qu'en plus, les festivals ont jeté l'éponge, ils finissent par inviter des artistes qui n'ont rien à voir avec l'idée originale, c'est ça, ou mettre la clé sous la porte, ou sous la tente. Rends-toi compte, il y a un mois, durant le Primavera Sound de Barcelone, l'un des festivals les plus importants en Europe, l'un des plus pointus en matière de musique rock et de musique différente, différente de la merde ambiante s'entend, juste avant le concert des Cure. Je parle des Cure, le groupe qui embrase nos sens et étreint nos cœurs depuis bientôt 50 ans. Juste avant les Cure, donc, les organisateurs ont programmé Radisson Rae, heureux qui jusqu'à ce matin se levait et mangeait son bol de choc à pic sans savoir qui était cette pouffe, la dernière pétasse pop US en vogue, pur produit 100% TikTok, qui n'a d'autre choix pour exister que de sexualiser chacune de ses apparitions pour compenser le grand vide de sa musique. Que dis-je, le vide, le néant? Comme si le Hellfest programmait Indochine, c'est la même aberration. La musique fonce dans le mur. Bon bref, revenons-en à notre balançoire assassine. Chantre de la musique rock new wave indé ibérique, joué devant des publics restreints dans des salles jamais bien grandes. Des artisans de l'ombre, formés en 1999 à Pamplune, dans le nord de l'Espagne, la ville des fêtes de San Fermín, avec ses taureaux lâchés au petit matin dans les rues étroites de la ville, poursuivant avec un certain appétit pour la broche des autochtones portant t-shirts blancs et foulards rouges, tandis que dans les parcs avoisinants gisent des milliers de corps spongieux comme un baba au rhum, et dont les ronflements défient le tumulte de la cavalcade et de la foule avide de drames. Candy Gronaz. À leur début, les membres du groupe revendiquaient des influences comme les Pixies, Sonic Youth ou les Clash, et il est vrai que durant leurs 23 ans de carrière, ils ont cessé il y a peu, ils se sont distingués du reste de la vague indé espagnole des années 2000 par un son moins pop, moins fastoche, plus abrasif, hypnotique et aventureux. La chanson du jour, Toro, a même failli devenir un vrai hit et le refrain d'une génération entière, mais l'espagnol question musique est au moins aussi feignasse que le français. Il a préféré le reggaeton et toutes ces merdes latines. Désespérant n'est-il pas? El columpio asesino, Toro, la musique comme on l'aime. Vu sur YouTube, 9,7 millions. Durée de la chanson, 4 minutes 05. El columpio asesino, Toro.

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2: Très bon début de semaine, nous sommes le lundi 20 juillet 2026. Bonne fête aujourd'hui aux marinas et aux marines qui sont à l'honneur. C'est la journée mondiale du jeu d'échecs, journée mondiale de la poutine également. Dans l'éphéméride de cette journée, on disait au revoir à un immense acteur Bruce Lee. Le 20 juillet 1973, il y a donc 50 ans, disparaissait l'artiste martial qui devenait l'école mondiale du cinéma d'arts martiaux. Allez, bon anniversaire à vous les natifs du 20 juillet. Vous êtes les mêmes jours qu'Inès Reg qui fête ses 34 ans et Nora Malagré fête-elle ses 46 ans. Belle journée, bon début de semaine.
3: Bonjour à tous. Quelques départements du sud-est restent en vigilance orange à la canicule ce lundi 20 juillet. Au niveau national, le soleil va briller toute la journée avec la présence de quelques nuages dans le nord du pays. Côté température, le mercure affichera 18 degrés à Paris, 22 à Lyon et 30 à Ajaccio le matin. Il fera jusqu'à 25 à Strasbourg, 33 à Bordeaux et 36 à Montpellier au plus chaud de la journée. Très belle journée à tous.
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4: Bonjour, la canicule reflue dans l'Hexagone, mais de fortes chaleurs sont toujours attendues dans le sud du pays, notamment. Météo France maintient 6 départements en vigilance orange canicule pour aujourd'hui. Et puis par ailleurs, 27 départements du sud et de l'ouest de la France restent concernés par un risque élevé de feux de forêt ce lundi. Un incendie a d'ailleurs ravagé plus de 200 hectares dans le Var. Il n'est toujours pas fixé, mais maintenu dans son enveloppe, selon le commandant des opérations de secours. Journée décisive à l'Assemblée nationale pour le projet de loi d'urgence agricole. Les députés votent ce lundi et le Premier ministre Sébastien Lecornu a prévu une réunion juste avant pour revenir, notamment sur la mesure la plus controversée, la réintroduction de l'acétamipride. Les tensions restent vives également sur la gestion de l'eau ou bien encore sur le contrôle des élevages. L'ADN le confirme, les ossements retrouvés jeudi dans le Tarn sont bien ceux de Delphine Jubilard. Ces restes ont été découverts à l'endroit indiqué par Cédric Jubilard qui a récemment avoué le meurtre. L'armée américaine a confirmé le décès d'un militaire dans le nord de l'Irak, un drame qui porte à 17 le bilan des soldats américains tués depuis l'offensive engagée contre l'Iran en février. Les États-Unis ont parallèlement annoncé avoir frappé l'Iran cette nuit pour la 9e fois consécutive. Dans ce contexte, le cours du baril de Brent grimpe de 6%. Il atteint son plus haut niveau depuis le 11 juin et dépasse les 90 dollars. Du côté de l'Ukraine, la nuit a été marquée par une escalade aérienne. Plus de 400 drones ukrainiens visaient la région de Moscou, la plupart neutralisés selon les autorités russes. En parallèle, côté mer Noire, le tir de missiles russes sur un navire marchand turc a causé la mort de 6 marins. Du sport et du football avec l'Espagne au sommet. 16 ans après son premier titre, l'équipe du sélectionneur Luis de la Fuente a décroché sa 2e étoile en finale de la Coupe du Monde dimanche à New York en dominant l'Argentine 1-0 au bout du suspense. Et puis toujours en football, Kylian Mbappé devient lui le meilleur buteur de la Coupe du Monde 2026 et de l'histoire devant Lionel Messi. Enfin du cyclisme avec une grosse déception pour le Danois Jonas Vingegaard qui a été contraint à l'abandon hier après une chute sur la 15e étape du Tour de France. Remco Evenepoel lui a remporté l'étape, suivi de très près par Tadej Pogacar.
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0: Salut les gourmands, c'est l'heure de la petite recette du jour. Aujourd'hui, je vous propose une tourte à la viande. Pour 4 personnes, il vous faudra 2 pâtes feuilletées, une boîte de tomates pelées en dés, un oignon, 200 g de bœuf haché, du persil, 2 cuillères à soupe d'huile, un jaune d'œuf, du sel et du poivre. Préparation 15 minutes, temps de cuisson 30 minutes. Préchauffez le four à 180 degrés. Épluchez, lavez puis hachez l'oignon. Faites-le blondir dans une poêle graissée avec l'huile, incorporez ensuite la viande hachée et faites-la dorer 5 minutes. Ensuite, versez les tomates avec leur jus, laissez bouillir à feu doux pendant 15 minutes environ, de sorte à ce que la sauce réduise de moitié. Retirez du feu, incorporez le persil préalablement haché, salé, poivré. Prenez alors un moule et tapissez-le de papier sulfurisé, puis garnissez-le d'une des pâtes feuilletées. Versez ensuite la préparation dessus. Recouvrez ensuite de la deuxième pâte feuilletée et pincez les bords, dorez avec le jaune d'œuf. Enfournez pendant 30 minutes et dégustez bien chaud. Bon appétit! 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

Votre horoscope de ce lundi 20 juillet, Bélier, il y a certaines décisions importantes que vous devrez prendre pour un petit changement de vie que vous désirez. Taureau, vous risquez de vous en vouloir de faire une fois de plus confiance au premier venu. Gémeaux, vous ne vous laisserez pas faire face aux personnes qui vous cherchent. Cancer, c'est le moment de faire remarquer à tout le monde que vous avez des qualités incroyables. Lion, c'est une bonne période pour rattraper le temps perdu pendant que vous hiberniez. Vierge, vous êtes ultra motivé pour faire aboutir vos projets, rien ne viendra ternir votre motivation. Balance, c'est vous qui brillerez aujourd'hui car vous réussirez à relever des défis de taille. Scorpion, votre esprit paranoïaque vous empêche parfois d'aller de l'avant, vous devrez puiser au fond de vous pour affronter vos doutes. Sagittaire, si vous êtes célibataire, il est temps d'écouter votre petit cœur qui réclame de l'amour. Capricorne, vacances, j'oublie tout, ce n'est pas votre dicton, vous êtes plutôt en mode j'avance, un point c'est tout. Verseau, vous ne croulerez pas sous le travail aujourd'hui, ce qui vous permettra de prendre du temps pour vous. Et Poisson, vous respirez enfin et la période de stress est derrière vous.

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1: Bonjour, Emmanuel Macron présidera une nouvelle réunion de lutte contre les narcotrafics centrée sur les douanes, les ports et les outre-mer ce jeudi à l'Elysée. Il s'agit de la cinquième réunion sur ce sujet qui sera un des enjeux majeurs de l'élection présidentielle en 2027. Le Premier ministre Sébastien Lecornu, les ministres de l'Intérieur Laurent Nunez, de la Justice Gérald Darmanin et des Comptes publics David Amiel seront notamment présents. L'Aude et le Var confrontés à de violents incendies. Le premier a déjà parcouru 600 hectares hier soir et s'est déclaré une trentaine de kilomètres au nord de Narbonne, mobilisant plusieurs centaines de pompiers. Le second, un feu de forêt qui a brûlé 30 hectares hier soir, s'est déclaré sur la commune de Fréjus aux alentours de 16h. Le Parlement a définitivement approuvé hier un plan à 436 milliards d'euros pour les armées d'ici 2030 à quelques jours du 14 juillet, sans toutefois mettre fin aux critiques sur le montant ou le financement de cette trajectoire financière qui se heurtera à la prochaine présidentielle. Une quarantaine de pièces d'or datant du 1er siècle après Jésus-Christ ont été dérobées lors d'un cambriolage dans un centre archéologique près de Toulouse. D'une valeur de 120 000 euros, le trésor a été volé en quelques minutes seulement au sein du petit musée de Montance. Le bilan du séisme au Venezuela est révisé à la hausse avec 2 295 morts. Le président de l'Assemblée nationale a également fait état de plus de 11 000 blessés. Par ailleurs, 12 841 personnes ont été sinistrées par les tremblements de terre du 24 juin. La présidente par intérim du Venezuela, Delcy Rodriguez, a par ailleurs décrété un deuil national de 7 jours en hommage à la mémoire des victimes. C'est la fin de ce flash, une très bonne journée à toutes et à tous.
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Bonjour à tous. Quelques départements du sud-est restent en vigilance orange à la canicule ce lundi 20 juillet. Au niveau national, le soleil va briller toute la journée avec la présence de quelques nuages dans le nord du pays. Côté température, le mercure affichera 18 degrés à Paris, 22 à Lyon et 30 à Ajaccio le matin. Il fera jusqu'à 25 à Strasbourg, 33 à Bordeaux et 36 à Montpellier au plus chaud de la journée. Très belle journée à tous. 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

Très bon début de semaine, nous sommes le lundi 20 juillet 2026. Bonne fête aujourd'hui aux marinas et aux marines qui sont à l'honneur. C'est la journée mondiale du jeu d'échecs, journée mondiale de la poutine également. Dans l'éphéméride de cette journée, on disait au revoir à un immense acteur, Bruce Lee. Le 20 juillet 1973, il y a donc 50 ans, disparaissait l'artiste martial qui devenait l'école mondiale du cinéma d'arts martiaux. Allez, bon anniversaire à vous les natifs du 20 juillet. Vous êtes les mêmes jours qu'Inès Reg qui fête ses 34 ans et Nora Malagré fête elle ses 46 ans. Belle journée, bon début de semaine.

Bienvenue dans les actus improbables et insolites de cette semaine partout dans le monde. On commence avec l'Ohio. Qu'est-il arrivé à 17 infirmières d'une même maternité en même temps il y a quelques jours ? Eh bien, elles étaient toutes enceintes. En même temps, ce baby-boom a touché le personnel d'un hôpital de Dayton. La liste des futures mamans s'est allongée mois après mois. Le précédent record de l'établissement était de 11 grossesses simultanées. Certaines de ces soignantes sont de très proches amies. Elles prévoient d'accoucher directement dans leur propre service et les collègues s'assisteront mutuellement lors des naissances. Direction le Connecticut cette fois. Pourquoi une femme de 96 ans risque-t-elle d'être expulsée de sa maison de retraite ? Eh bien, elle organise des soirées trop arrosées dans sa chambre. Liliane Droniak, de son nom, adore faire la fête et invite d'autres seniors à boire des coups chez elle. Le souci, c'est que ces rassemblements s'éternisent dans la nuit et que les bruits perturbent le sommeil des voisins. Le règlement de l'établissement interdit la distribution d'alcool et le tapage. Les responsables menacent de la mettre à la porte au prochain débordement. Enfin, direction la Belgique, à l'Euromillion, quelle série incroyable réalise ce pays depuis quelques mois ? Eh bien, 6 jackpots ont été remportés par le même pays, donc la Belgique, en 18 mois. Un joueur belge vient d'empocher plus de 80 millions d'euros depuis début 2025. Les victoires spectaculaires s'enchaînent dans le pays. Les cagnottes décrochées vont de 52 à 175 millions d'euros. Petit vénard. Voilà, belle journée, à très vite pour d'autres infos insolites.

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3: Bonjour, la canicule s'estompe en France, mais de fortes chaleurs sont toujours attendues dans le sud du pays. Météo France maintient 6 départements en vigilance orange. Par ailleurs, 27 départements du sud et de l'ouest restent concernés par un risque élevé de feux de forêt. Et puis la situation reste préoccupante dans le Var. Ce matin, les autorités jugent l'évolution favorable, mais l'incendie n'est toujours pas fixé. Près de 200 hectares ont été parcourus par les flammes et 10 maisons ont été détruites aux arcs. 600 pompiers restent mobilisés ce matin. Journée décisive à l'Assemblée pour le projet de loi d'urgence agricole. Les députés doivent voter ce lundi et le Premier ministre Sébastien Lecornu prévoit une réunion juste avant pour revenir notamment sur la mesure la plus controversée, la réintroduction de l'acétamipride. Les tensions restent vives aussi sur la gestion de l'eau, bien encore sur le contrôle des élevages. L'analyse ADN le confirme. Les ossements découverts jeudi dans le Tarn sont bien ceux de Delphine Jubilard. Des restes qui ont été localisés à l'endroit précis indiqué par son époux Cédric Jubilard qui a récemment avoué le meurtre. Pas de désescalade au Moyen-Orient. Les gardiens de la révolution iranienne ont frappé une base américaine au Koweït, détruisant un système radar. En riposte, les États-Unis ont mené des raids pour la 9e nuit consécutive contre des sites militaires iraniens. Les cours du pétrole grimpent ce matin au-dessus de $90 le baril face à ces tensions. Par ailleurs, le bilan des soldats américains tués depuis fin février s'établit désormais à 17 militaires. Et puis du côté de la guerre en Ukraine, la nuit a été marquée par un raid aérien de plus de 400 drones ukrainiens sur la région de Moscou. La plupart ont été neutralisés selon les autorités russe. En parallèle, côté mer Noire, le tir de missiles russes sur un navire marchand turc a causé la mort de 6 marins. Du sport avec du football et l'Espagne tout en haut. 16 ans après son premier titre, l'équipe du sélectionneur Luis de la Fuente a décroché sa 2e étoile en finale de la Coupe du Monde hier à New York en dominant l'Argentine 1-0. Kylian Mbappé en profite lui dans cette Coupe du Monde 2026 pour devenir le meilleur buteur de l'histoire du mondial, également devant Lionel Messi. Enfin, on termine avec du cyclisme et avec Remco Evenepoel qui a remporté la 15e étape hier, suivi de Tadej Pogacar. Cruelle déception en revanche pour Jonas Vingegaard qui a été contraint à l'abandon après une chute.
4: Bonjour à toutes et à tous. On débute avec du football et le 2e titre mondial conquis par l'Espagne hier à New York. Après 2010, les Espagnols ont remporté leur 2e titre de champion du monde face à l'Argentine dans un match âpre. Victoire de la Loja 1-0 grâce à un but de Ferran Torres à la 108e minute de jeu en prolongation d'une reprise du gauche parfaitement équilibrée et très puissante sous la barre de transversale de Martinez. Un but qui a délivré tout un peuple et logiquement récompensé le football et l'équipe qui s'est montrée la plus forte sur le terrain. En témoignent ses statistiques avec plus de 65% de possession de balle espagnole, mais aussi les 20 tirs à 2 en faveur de la Loja, dont 0 tir cadré en finale côté argentin. Au lieu de cela, l'Argentine de Messi, championne du monde en titre, a proposé un infâme combat de rue, à l'image de l'expulsion d'Enzo Fernandez à la 90e minute de jeu, ou encore la copie horrible rendue par l'ancien parisien Paredes, qui s'en est pris physiquement à Eric Garcia et Gavi après le coup de sifflet final. Le capitaine espagnol Rodri a lui été désigné meilleur joueur du tournoi. Le portier Unai Simon a remporté le titre de meilleur gardien de la compétition et c'est bien le français Kylian Mbappé qui termine meilleur buteur avec 10 buts inscrits en 8 matchs. Il est même le seul à battre le record du monde de buts inscrits en Coupe du Monde avec 22 buts répartis sur 3 éditions. Et la prochaine Coupe du Monde se déroulera sur 3 continents en Amérique du Sud pour quelques matchs en Uruguay et en Argentine afin de fêter les 100 ans de la première édition. Le reste au Maroc, en Espagne et au Portugal à l'été 2030. En cyclisme, coup de tonnerre sur le Tour de France, il n'y a rien à se Garde a abandonné après une chute dans un rond-point à 20 km de l'arrivée du plateau de Solaison. Le coureur danois était loin des favoris durant la course, mais il était tout de même deuxième au classement général avant cette 15e étape. Une étape remportée par le Belge Remco Evenepoel devant Pogacar qui reste en jaune. Paul Sexas est quatrième au classement général avec 6 minutes 23 de retard. 7 jours de repos ce lundi avant le contre-la-montre entre Thonon et Evian demain. Enfin, en rugby, les Bleus ont achevé leur tournoi d'été par un net succès 42-15 au Japon samedi matin. 2 victoires et une défaite en 3 matchs. Très belle journée de
0: sport. 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

0: Salut les gourmands, salut les gourmandes, c'est l'heure de la petite recette du jour. Aujourd'hui, je vous propose un ragoût de mouton aux haricots blancs. Il vous faudra pour 4 personnes 1 kg de mouton, 500 g de haricots blancs, 2 tomates, une carotte, 3 gousses d'ail, un oignon, 10 oignons gros lots, une cuillère à soupe de farine, 50 cl de bouillon de légumes, 2 branches de thym, 2 feuilles de laurier, 30 g de beurre, 3 cuillères à soupe d'huile, du sel, du poivre et des clous de girofle. Préparez les haricots blancs la veille, pour cela faites-les tremper toute la nuit dans une grande quantité d'eau froide afin de les réhydrater. Le lendemain, égouttez les haricots blancs, puis mettez-les dans une grande casserole ou un faitout, avec les tomates coupées en quartier, l'oignon, une branche de thym et une feuille de laurier, couvrez d'eau froide et portez le tout à ébullition. Une fois à ébullition, baissez le feu et laissez cuire pendant une heure à feu moyen, salé et poivré à mi-cuisson. Pendant la cuisson des haricots, faites chauffer une cocotte avec le beurre et l'huile et faites-y dorer les morceaux de viande de mouton. Il s'agit de les colorer avant de les passer à la phase de cuisson en ragoût. Une fois bien dorés, retirez-les de la cocotte et mettez-les de côté. Récupérez la cocotte qui a servi à la cuisson du mouton et faites-y revenir les oignons grelots jusqu'à ce qu'ils soient légèrement dorés. Enlevez la moitié du gras de cuisson et remettez la viande de mouton dorée avec le reste dans la cocotte. Saupoudrez de farine pour lier le tout et mélangez bien. Une fois qu'il y a légère coloration, versez le bouillon de légumes assaisonné et mélangé à nouveau. Ensuite, épluchez la carotte et l'ail et coupez-les en morceaux. Ajoutez-les avec le thym et le laurier au reste de la cocotte. Portez de nouveau à ébullition, puis baissez le feu, couvrez et laissez mijoter encore pendant une heure. Une fois que vos haricots blancs sont cuits, égouttez-les et ajoutez-les à la viande. Poursuivez la cuisson du ragoût de mouton aux haricots blancs à couvert pendant une heure. Une fois cuit, dressez votre ragoût de mouton aux haricots blancs dans un plat de service ou à même la cocotte pour encore plus de convivialité. Servez votre ragoût de mouton aux haricots blancs bien chaud. Bon appétit! 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

Votre horoscope de ce lundi 20 juillet, Bélier, il y a certaines décisions importantes que vous devrez prendre pour un petit changement de vie que vous désirez. Taureau, vous risquez de vous en vouloir de faire une fois de plus confiance au premier venu. Gémeaux, vous ne vous laisserez pas faire face aux personnes qui vous cherchent. Cancer, c'est le moment de faire remarquer à tout le monde que vous avez des qualités incroyables. Lion, c'est une bonne période pour rattraper le temps perdu pendant que vous hiberniez. Vierge, vous êtes ultra motivé pour faire aboutir vos projets, rien ne viendra ternir votre motivation. Balance, c'est vous qui brillerez aujourd'hui car vous réussirez à relever des défis de taille. Scorpion, votre esprit paranoïaque vous empêche parfois d'aller de l'avant, vous devrez puiser au fond de vous pour affronter vos doutes. Sagittaire, si vous êtes célibataire, il est temps d'écouter votre petit cœur qui réclame de l'amour. Capricorne, vacances, j'oublie tout, ce n'est pas votre dicton, vous êtes plutôt en mode j'avance, un point c'est tout. Verseau, vous ne croulerez pas sous le travail aujourd'hui, ce qui vous permettra de prendre du temps pour vous. Et Poisson, vous respirez enfin et la période de stress est derrière vous.

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1: Bonjour, Emmanuel Macron présidera une nouvelle réunion de lutte contre les narcotrafics centrée sur les douanes, les ports et les outre-mer ce jeudi à l'Elysée. Il s'agit de la cinquième réunion sur ce sujet qui sera un des enjeux majeurs de l'élection présidentielle en 2027. Le Premier ministre Sébastien Lecornu, les ministres de l'Intérieur Laurent Nunez, de la Justice Gérald Darmanin et des Comptes publics David Amiel seront notamment présents. L'Aude et le Var confrontés à de violents incendies. Le premier a déjà parcouru 600 hectares hier soir et s'est déclaré une trentaine de kilomètres au nord de Narbonne, mobilisant plusieurs centaines de pompiers. Le second, un feu de forêt qui a brûlé 30 hectares hier soir, s'est déclaré sur la commune de Fréjus aux alentours de 16h. Le Parlement a définitivement approuvé hier un plan à 436 milliards d'euros pour les armées d'ici 2030 à quelques jours du 14 juillet, sans toutefois mettre fin aux critiques sur le montant ou le financement de cette trajectoire financière qui se heurtera à la prochaine présidentielle. Une quarantaine de pièces d'or datant du 1er siècle après Jésus-Christ ont été dérobées lors d'un cambriolage dans un centre archéologique près de Toulouse. D'une valeur de 120 000 euros, le trésor a été volé en quelques minutes seulement au sein du petit musée de Montance. Le bilan du séisme au Venezuela est révisé à la hausse avec 2295 morts. Le président de l'Assemblée nationale a également fait état de plus de 11 000 blessés. Par ailleurs, 12 841 personnes ont été sinistrées par les tremblements de terre du 24 juin. La présidente par intérim du Venezuela, Delcy Rodriguez, a par ailleurs décrété un deuil national de 7 jours en hommage à la mémoire des victimes. C'est la fin de ce flash, une très bonne journée à toutes et à tous.
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Bonjour à tous. Quelques départements du Sud-Est restent en vigilance orange à la canicule ce lundi 20 juillet. Au niveau national, le soleil va briller toute la journée avec la présence de quelques nuages dans le nord du pays. Côté température, le mercure affichera 18 degrés à Paris, 22 à Lyon et 30 à Ajaccio le matin. Il fera jusqu'à 25 à Strasbourg, 33 à Bordeaux et 36 à Montpellier au plus chaud de la journée. Très belle journée à tous.

0: Très bon début de semaine, nous sommes le lundi 20 juillet 2026. Bonne fête aujourd'hui aux marinas et aux marines qui sont à l'honneur. C'est la journée mondiale du jeu d'échecs, journée mondiale de la poutine également. Dans l'éphéméride de cette journée, on disait au revoir à un immense acteur, Bruce Lee. Le 20 juillet 1973, il y a donc 50 ans, disparaissait l'artiste martial qui devenait l'école mondiale du cinéma d'arts martiaux. Allez, bon anniversaire à vous les natifs du 20 juillet. Vous êtes les mêmes jours qu'Inès Reg qui fête ses 34 ans et Nora Malagré fête-elle ses 46 ans. Belle journée, bon début de semaine.
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1: Il est 11h.
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4: Bonjour à tous. 6 départements du sud-est de la France sont placés en vigilance orange canicule aujourd'hui, selon le dernier bulletin de Météo France. Il s'agit des Bouches-du-Rhône, du Gard, de l'Hérault, du Var et des 2 départements de la Corse. Dans le Var, plusieurs incendies se sont déclenchés hier, journée placée en vigilance orange à la canicule et en risque extrême au feu de forêt. En fin de soirée, l'incendie qui a parcouru près de 200 hectares et détruit plusieurs maisons n'était toujours pas fixé. Ce matin, la situation redevient favorable. Les résultats sont tombés hier. Les ossements retrouvés dans le Tarn après les aveux de Cédric et Jubilard sont bien ceux de son épouse Delphine Ossaguel. Journée décisive à l'Assemblée nationale pour le projet de loi d'urgence agricole. Les députés votent aujourd'hui et le Premier ministre Sébastien Lecornu a prévu une réunion juste avant pour revenir notamment sur la mesure controversée de la réintroduction de l'acétamipride. Les tensions restent vives également sur la gestion de l'eau ou bien encore le contrôle des élevages. La ministre de la Transition écologique a annoncé de son côté que le budget de l'écologie sera renforcé en 2027 et le fonds vert porté à 1 milliard d'euros. Objectif, prioriser l'adaptation au changement climatique. Ce budget sera débattu au Parlement à l'automne. Au Moyen-Orient, les États-Unis ont mené cette nuit de nouvelles frappes. Téhéran a riposté une nouvelle fois par des attaques contre ses voisins du Golfe et a revendiqué des attaques dans le détroit d'Ormuz. Clap de fin sur le Mondial de football 2026, c'est l'Espagne qui est devenue championne du monde hier soir grâce à une victoire 1-0 sur l'Argentine. Un but inscrit dans les prolongations, c'est la 2e étoile mondiale pour la Roja. A noter que Kylian Mbappé a été lui sacré meilleur buteur de la compétition. Et puis sur le Tour de France, la journée d'hier a été riche en rebondissements avec la chute et l'abandon de Jonas Vingegaard. C'est le Belge Remco Evenepoel qui s'est imposé. Et puis Paul Sexas a perdu son maillot blanc pour quelques secondes au profit d'Isaac Del Toro.
5: Bonjour à toutes et à tous. On débute avec du football et le 2e titre mondial conquis par l'Espagne hier à New York. Après 2010, les Espagnols ont remporté leur 2e titre de champion du monde face à l'Argentine dans un match âpre. Victoire de la Loja 1-0 grâce à un but de Ferran Torres à la 108e minute de jeu en prolongation d'une reprise du gauche parfaitement équilibrée et très puissante sous la barre de transversale de Martinez. Un but qui a délivré tout un peuple et logiquement récompensé le football et l'équipe qui s'est montrée la plus forte sur le terrain. En témoignent ses statistiques avec plus de 65% de possession de balle espagnole, mais aussi les 20 tirs à 2 en faveur de la Loja, dont 0 tir cadré en finale côté argentin. Au lieu de cela, l'Argentine de Messi, championne du monde en titre, a proposé un infâme combat de rue, à l'image de l'expulsion d'Enzo Fernandez à la 90e minute de jeu, ou encore la copie horrible rendue par l'ancien parisien Paredes, qui s'en est pris physiquement à Eric Garcia et Gavi après le coup de sifflet final. Le capitaine espagnol Rodri a lui été désigné meilleur joueur du tournoi. Le portier Unai Simon a remporté le titre de meilleur gardien de la compétition et c'est bien le français Kylian Mbappé qui termine meilleur buteur avec 10 buts inscrits en 8 matchs. Il est même le seul à battre le record du monde de buts inscrits en Coupe du Monde avec 22 buts répartis sur 3 éditions et la prochaine Coupe du Monde se déroulera sur 3 continents en Amérique du Sud pour quelques matchs en Uruguay et en Argentine afin de fêter les 100 ans de la première édition. Le reste au Maroc, en Espagne et au Portugal à l'été 2030. En cyclisme, coup de tonnerre sur le Tour de France, hier, Jonas Vingegaard garde à abandonner après une chute dans un rond-point à 20 km de l'arrivée du plateau de Solaison. Le coureur danois était loin des favoris durant la course, mais il était tout de même deuxième au classement général avant cette 15e étape. Une étape remportée par le Belge Remco Evenepoel devant Pogacar qui reste en jaune. Paul Sexas est quatrième au classement général avec 6 minutes 23 de retard. 7 jours de repos ce lundi avant le contre-la-montre entre Thonon et Evian demain. Enfin, en rugby, les Bleus ont achevé leur tournoi d'été par un succès 42-15 au Japon samedi matin. 2 victoires et une défaite en 3 matchs. Très belle journée de
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3: Bonjour à tous. 6 départements du sud-est de la France sont placés en vigilance orange canicule aujourd'hui, selon le dernier bulletin de Météo France. Il s'agit des Bouches-du-Rhône, du Gard, de l'Hérault, du Var et des 2 départements de la Corse. La situation évolue favorablement face aux incendies déclenchés dans le département du Var. Ils ont parcouru 200 hectares et provoqué la destruction de plusieurs habitations. Ils devraient être fixés d'ici la mi-journée selon les pompiers sur place, les conditions météo étant plus favorables. Incendie également près de Saint-Nazaire. Plus de 90 maisons ont dû être évacuées par sécurité ce matin. La sécheresse et la canicule ont des conséquences également sur la production de céréales. La production française de blé est estimée à 30,8 millions de tonnes cette année, bien en dessous des attentes. Les cours devraient donc grimper. Dans le Gard, le maire d'Alès a reçu des menaces de mort de la part de narcotrafiquants. La commune gardoise est en effet un territoire très convoité par la DZ Mafia, selon Laurent Nunez, le ministre de l'Intérieur, ce matin. Il a réaffirmé son soutien auprès de l'élu. Journée décisive à l'Assemblée nationale pour le projet de loi d'urgence agricole. Les députés votent ce lundi. Le Premier ministre Sébastien Lecornu a prévu une réunion juste avant pour revenir notamment sur la mesure controversée de la réintroduction de l'acétamipride. Les tensions restent vives également sur la gestion de l'eau ou bien encore le contrôle des élevages. Une nouvelle contrainte pour les industriels du textile. Désormais, il est interdit de détruire les vêtements invendus. Et pour cause, cette destruction est estimée à 5,6 millions de tonnes d'émissions de CO2 chaque année en Europe, soit l'équivalent d'un million de voitures en circulation. Clap de fin sur le mondial de football 2026, c'est l'Espagne qui est devenue championne du monde hier soir grâce à une victoire 1-0 sur l'Argentine. Un but inscrit dans les prolongations, c'est donc la deuxième étoile mondiale pour la Rora. A noter que Kylian Mbappé a été lui sacré meilleur buteur de la compétition. Et puis sur le Tour de France, la journée d'hier a été riche en rebondissements avec la chute et l'abandon de Jonas Vingegaard et la victoire de Remco Evenepoel.
4: Bonjour à toutes et à tous. On débute avec du football et le deuxième titre mondial conquis par l'Espagne hier à New York. Après 2010, les Espagnols ont remporté leur deuxième titre de champion du monde face à l'Argentine dans un match âpre. Victoire de la Loja 1-0 grâce à un but de Ferran Torres à la 108e minute de jeu en prolongation d'une reprise du gauche parfaitement équilibrée et très puissante sous la barre de transversale de Martinez. Un but qui a délivré tout un peuple et logiquement récompensé le football et l'équipe qui s'est montrée la plus forte sur le terrain. En témoignent ses statistiques avec plus de 65% de possession de balle espagnole, mais aussi les 20 tirs à 2 en faveur de la Loja, dont 0 tir cadré en finale côté argentin. Au lieu de cela, l'Argentine de Messi, championne du monde en titre, a proposé un infâme combat de rue, à l'image de l'expulsion d'Enzo Fernandez à la 90e minute de jeu, ou encore la copie horrible rendue par l'ancien parisien Paredes, qui s'en est pris physiquement à Eric Garcia et Gavi après le coup de sifflet final. Le capitaine espagnol Rodri a lui été désigné meilleur joueur du tournoi. Le portier Unai Simon a remporté le titre de meilleur gardien de la compétition et c'est bien le français Kylian Mbappé qui termine meilleur buteur avec 10 buts inscrits en 8 matchs. Il est même le seul à battre le record du monde de buts inscrits en Coupe du Monde avec 22 buts répartis sur 3 éditions et la prochaine Coupe du Monde se déroulera sur 3 continents en Amérique du Sud pour quelques matchs en Uruguay et en Argentine afin de fêter les 100 ans de la première édition. Le reste au Maroc, en Espagne et au Portugal à l'été 2030. En cyclisme, coup de tonnerre sur le Tour de France, il n'y a rien à se Garde a abandonné après une chute dans un rond-point à 20 km de l'arrivée du plateau de Solaison. Le coureur danois était loin des favoris durant la course, mais il était tout de même deuxième au classement général avant cette 15e étape. Une étape remportée par le Belge Remco Evenepoel devant Pogacar qui reste en jaune. Paul Sexes est quatrième au classement général avec 6 minutes 23 de retard. 7 jours de repos ce lundi avant le contre-la-montre entre Thonon et Evian demain. Enfin, en rugby, les Bleus ont achevé leur tournoi d'été par un net succès 42-15 au Japon samedi matin. 2 victoires et une défaite en 3 matchs. Très belle journée de sport.
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3: Bonjour à tous. 6 départements du sud-est de la France sont placés en vigilance orange canicule aujourd'hui selon le dernier bulletin de Météo France. Il s'agit des Bouches-du-Rhône, du Gard, de l'Hérault, du Var et de la Corse. La situation évolue favorablement face aux incendies déclenchés hier dans le département du Var. Ils ont parcouru 200 hectares et provoqué la destruction de plusieurs habitations. Ils devraient être fixés d'ici le début d'après-midi selon les pompiers sur place. Ils ne progressent plus, les conditions météo étant plus favorables. Incendie également toujours en cours près de Saint-Nazaire. Plus de 90 maisons ont dû être évacuées par sécurité. Sachez que depuis le début de l'année, environ 40 000 hectares de forêt et de végétation ont brûlé en France, selon les propos de Laurent Nignez ce matin. Et 111 personnes ont été interpellées pour des actes d'incendiaire. La sécheresse et la canicule ont des conséquences sur la production de céréales. La production française de blé est estimée à 30,8 millions de tonnes cette année, bien en dessous des attentes. Les cours devraient donc grimper. Journée décisive à l'Assemblée nationale pour le projet de loi d'urgence agricole. Les députés votent aujourd'hui et le Premier ministre Sébastien Lecornu a mené une réunion juste avant pour revenir notamment sur la mesure controversée de la réintroduction de l'acétamipride. Les tensions restent vives également sur la gestion de l'eau ou bien encore le contrôle des élevages. Au Royaume-Uni, le travailliste Andy Burnham prend ses fonctions de Premier ministre aujourd'hui. Il entend incarner un changement de style et de politique dans un pays confronté à des défis économiques majeurs. Clap de fin sur le Mondial de football 2026, c'est l'Espagne qui est devenue championne du monde hier soir grâce à une victoire 1-0 sur l'Argentine. Un but inscrit dans les prolongations. C'est la deuxième étoile mondiale pour la Rora. A noter que Kylian Mbappé a été lui sacré meilleur buteur de la compétition. Et puis sur le Tour de France, la journée d'hier a été riche en rebondissements avec la chute et l'abandon de Jonas Vingegaard. C'est le Belge Remco Evenepoel qui s'est imposé.
4: Bonjour à toutes et à tous. On débute avec du football et le deuxième titre mondial conquis par l'Espagne hier à New York. Après 2010, les Espagnols ont remporté leur deuxième titre de champion du monde face à l'Argentine dans un match âpre. Victoire de la Loja 1-0 grâce à un but de Ferran Torres à la 108e minute de jeu en prolongation d'une reprise du gauche parfaitement équilibrée et très puissante sous la barre de transversale de Martinez. Un but qui a délivré tout un peuple et logiquement récompensé le football et l'équipe qui s'est montrée la plus forte sur le terrain. En témoignent ses statistiques avec plus de 65% de possession de balle espagnole, mais aussi les 20 tirs à 2 en faveur de la Loja, dont 0 tir cadré en finale côté argentin. Au lieu de cela, l'Argentine de Messi, championne du monde en titre, a proposé un infâme combat de rue, à l'image de l'expulsion d'Enzo Fernandez à la 90e minute de jeu, ou encore la copie horrible rendue par l'ancien parisien Paredes, qui s'en est pris physiquement à Eric Garcia et Gavi après le coup de sifflet final. Le capitaine espagnol Rodri a lui été désigné meilleur joueur du tournoi. Le portier Unai Simon a remporté le titre de meilleur gardien de la compétition et c'est bien le français Kylian Mbappé qui termine meilleur buteur avec 10 buts inscrits en 8 matchs. Il est même le seul à battre le record du monde de buts inscrits en Coupe du Monde avec 22 buts répartis sur 3 éditions. Et la prochaine Coupe du Monde se déroulera sur 3 continents en Amérique du Sud pour quelques matchs en Uruguay et en Argentine afin de fêter les 100 ans de la première édition. Le reste au Maroc, en Espagne et au Portugal à l'été 2030. En cyclisme, coup de tonnerre sur le Tour de France, il y a rien à se Garde a abandonné après une chute dans un rond-point à 20 km de l'arrivée du plateau de Solaison. Le coureur danois était loin des favoris durant la course, mais il était tout de même deuxième au classement général avant cette 15e étape. Une étape remportée par le Belge Remco Evenepoel devant Pogacar qui reste en jaune. Paul Sexes est quatrième au classement général avec 6 minutes 23 de retard. 7 jours de repos ce lundi avant le contre-la-montre entre Thonon et Evian demain. Enfin, en rugby, les Bleus ont achevé leur tournoi d'été par un net succès 42-15 au Japon samedi matin. 2 victoires et une défaite en 3 matchs. Très belle journée de
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C'est parti pour votre soirée télé pour ce lundi 20 juillet. On commence avec Camping Paradis ce soir sur TF1, votre série avec Laurent Ronac. Sur France 2, Enquête au Paradis. Sur France 3, La Chèvre, le classique de Francis Weber avec Gérard Depardieu et Pierre Richard. Sur M6, Le Maillon Faible, spécial Célébrité. Et enfin sur C-Star, un documentaire sur Amy Winehouse. Bonne soirée télé et bon début de semaine avec nous en ce lundi 20 juillet.

C'est parti pour votre soirée télé pour ce lundi 20 juillet. On commence avec Camping Paradis ce soir sur TF1, votre série avec Laurent Ouvenac. Sur France 2, Enquête au Paradis. Sur France 3, La Chèvre, le classique de Francis Weber avec Gérard Depardieu et Pierre Richard. Sur M6, Le Maillon Faible, spécial Célébrité. Et enfin sur C Star, un documentaire sur Amy Winehouse. Bonne soirée télé et bon début de semaine avec nous en ce lundi 20 juillet.

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1: Bonsoir à tous. La vigilance orange canicule est maintenue demain dans 6 départements du sud. Météo France prévoit une baisse progressive des températures avec une sortie de l'orange pour le Gard et les Bouches-du-Rhône dès demain soir. Et malgré cette baisse des températures, le risque d'incendie lui reste très élevé. Météo France a placé 27 départements en vigilance orange feu de forêt et plusieurs incendies sont en cours, notamment dans le Var où le préfet a espoir que le feu soit fixé d'ici ce soir avec 2 bombardiers d'eau employés. Au total, près de 40 000 hectares ont déjà brûlé en France depuis le début de l'année 2026, selon Laurent Nouniez. Les chaleurs du début de mois ont engendré également une grande sécheresse avec 54 départements qui sont placés au niveau de crise le plus élevé. Et les préfectures renforcent les restrictions d'eau pour les particuliers mais aussi pour les professionnels. Et Marine Le Pen dit prévenue, le Rassemblement National et le Parlement européen ont formé un pourvoi en cassation après leur condamnation dans l'affaire des assistants parlementaires européens. La Cour de cassation espère rendre sa décision avant la présidentielle 2027, mais la procédure pourrait être ralentie par les nombreux recours. Le ministre des Affaires étrangères Jean-Noël Barrot a de son côté dénoncé une action d'intimidation extrêmement grave après la détention de 2 diplomates français en Iran. La Haute Autorité de Santé recommande de rendre obligatoire le vaccin contre la grippe pour les professionnels de santé et médico-sociaux afin de protéger les personnes fragiles. La mesure concernerait en priorité les EHPAD et les établissements de soins. Et les fêtes de Bayonne se sont déroulées dans une ambiance plutôt calme malgré l'affluence de plus d'un million de participants. Malgré tout, les autorités ont tout de même recensé 51 interpellations, dont 2 pour agression sexuelle et 30 gardes à vue. Et enfin, en mode sport, en cyclisme, c'était la journée de repos pour les coureurs de la Grande Boucle avant le contre-la-montre de demain. La journée d'hier a été marquée notamment par l'abandon de Jonas Vingegaard qui était jusque-là deuxième du général derrière Tadej Pogacar.

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